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été faite à l'investigation d'Omar qui craignait que le Coran ne disparût parce que ses mémorisateurs mouraient au combat. Il convoquit le calife Abu Bakr 632 en 634 de faire consigner par écrit ce que les gens en savaient et ce qui en avait été écrit sur divers matériaux. Ce travail de correct fut dirigé par le scribe de Mahomet, le médinois Zaid bin Thabit. 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iyo tubandanije dusoma ngo à la mort d'Abu Bakr ses premières feuilles du Coran furent transmises à Omar devenu calife en 634 jusqu'en 644 puis à sa fille Hafsa l'une des veuves de Mahomet ngo igihe 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Et c'est ce recueil de versets coraniques qui s'imposa d'emblée? Non, on ne peut pas dire cela. D'abord parce que nous n'avons pas de traces matérielles de cette collecte. Ensuite, parce que l'objectif d'Omar était probablement de disposer d'un corpus et non de faire une édition définitive. 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la façon de réciter le Coran. 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

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Othman reprit le corpus détenu par Hafsa et le fit compléter par d'autres personnages toujours sous la direction de Zayd bin Thabit. 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Uyu il ni Saidina canke Khalif Uthman. Othman fit ensuite détruire tous les matériaux originaires, imposa une première version coranique du Coran en l'adressant aux métropoles les plus importantes du jeune empire. Mais s'imposa-t-il à tous? La tradition musulmane affirme oui, mais nous observons que l'idée même de correct avait rencontré des oppositions, dont celle d'Ibn Masoud, compagnon du prophète en 633, et que d'autre part, les reçus sur la correcte du Coran comportent de nombreuses contradictoires qui contestent cette affirmation. Uthman fit ensuite détruire tous les matériaux originaires. 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La tradition musulmane affirme oui, mais s'imposa-t-il à tous? La tradition musulmane affirme oui. 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Mais nous observons que l'idée même de correct avait rencontré les oppositions. Ngo ariko turabona yuko icyumviro cyo kwegeranya Qur'an cyarahuye n'abakigwanya, dont celle d'Ibn Masoud, compagnon du prophète, et que d'autre part, les reçus sur la correcte du Coran comportent de nombreuses contradictions qui contestent cette affirmation. 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
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La tradition musulmane reconnaît une quinzaine de textes pré-Uthmaniens principaux et une douzaine de textes secondaires. 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Nous ne possédons aujourd'hui aucune de ces variantes de la Virgate Uthmanienne ngo rero uyu munsi na nyandiko nimwe dufise muri izo zo mu nyamo zigica Uthman mais Nous savons par ailleurs qu'en 934 et en 935, mwariki cyo tuzi kandi tuzirikana nuko mu mwaka wa 934 nyuma yivuka rya Yesu no mu 934 les exigètes Ibn Miksan na Ibn Shanabud furent condamnés pour avoir récité des variantes non approuvées, ce qui montre que ces récits ont circulé longtemps. 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
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Twanarije dusoma: il convient de remarquer que le texte diffusé par Othman pourrait lui-même susciter différentes lectures et interprétations et sera pour des raisons. 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De 28 lettres de l'alphabet arabe, seules 7 ne sont pas ambiguës. Et dans les plus anciens fragments du Coran, les lettres ambiguës constituent plus de la moitié du texte. 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
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Dusome: certains attribuent au redoutable gouverneur de l'Irak Ali Hajjaj bin Yusuf en 714 plusieurs modifications apportées au texte coranique. 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Mais à ce propos, les sources sont contradictoires. 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Pour les uns, il aurait seulement mis en ordre les versets et les sourates et rectifié des lectures déficientes. 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Pour d'autres, il aurait précisé l'orthographe en introduisant des points. 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

Bonjour chers amis, bonjour chers auditeurs, chères auditrices. Je vous souhaite une bonne journée, bonne soirée, bonne nuit. Nous allons vous présenter un nouveau message, mais je vais d'abord prier, si vous voulez prier avec moi. Père éternel, notre remercions. Tu nous as gardés, protégés jusqu'à ce jour. Merci Seigneur pour Jésus qui nous aime, qui a donné sa vie pour nous sauver. Et aide-nous Seigneur afin que nous puissions rester fidèles et le suivre jusqu'à la fin. Nous te prions d'être avec nos chers auditeurs et auditrices, que cette parole qu'ils vont entendre puisse toucher leur cœur, et qu'ils puissent aussi accepter Jésus comme leur sauveur personnel. Pardonne nos fautes, nos péchés, tout le mal qu'on fait. Aide-nous à faire le bien, Seigneur, et à te rester fidèles. Au nom de Jésus, nous t'en prions. Amen. Donc, bonjour tout le monde. Nous allons développer le sujet qui parle du dernier message de Dieu. Et on va voir de quel message il s'agit. Et quand on dit le dernier, c'est le dernier. C'est comme dans les grands aéroports où l'avion veut partir, mais il y a un passager qui manque. Et puis on entend monsieur ou madame un tel, il doit venir tout de suite car l'avion va partir. C'est le dernier appel. Donc ça veut dire qu'il n'y en aura pas d'autre si tu n'es pas là dans 5 minutes. La porte sera fermée. Donc, nous allons lire dans Jean 1, 19 à 23. Voilà, je vous lis ce passage. Et c'est ici le témoignage de Jean-Baptiste. Lorsque les Juifs envoyèrent de Jérusalem des sacrificateurs et des Lévites pour l'interroger et lui dire, « Toi, qui es-tu ? » Car il l'avoua, et ne le nia point, il l'avoua, dis-je, en disant, « Ce n'est pas moi qui suis le Christ. » Sur quoi ils demandèrent, « Mais qui es-tu donc ? Es-tu Élie ?» Et il lui dit, « Je ne le suis point. Alors, es-tu le prophète ? » Et il répondit, « Non. » Et ils lui dirent donc, « Qui es-tu afin que nous donnions réponse à ceux qui nous ont envoyés ? « Que dis-tu de toi-même ? » Et il dit, « Je suis la voix de celui qui crie dans le désert. Aplanissez le chemin du Seigneur, comme a dit Ésaïe, le prophète. » Nous retournons à une époque où un grand événement allait se produire. Jésus de Nazareth apparaîtrait dans le monde. Le monde était enveloppé dans des ténèbres spirituelles profondes. Personne n'était conscient de cet événement. Tout allait comme d'habitude. Les croyants et les incroyants étaient tous absorbés par leurs activités matérielles. Tous pensaient à gagner de l'argent, à faire des profits. Ce qui allait se passer, ce qui était en jeu pour eux, quel terrible malheur le proche avenir cachait pour eux, personne ne s'en inquiétait. Mais un jour, un homme est apparu. Nous venons de le lire, c'est Jean-Baptiste. Et cet homme est venu les déranger. Il est venu les réveiller de leur sommeil. Un homme qui a fait un appel retentissant au peuple. Un homme qui mettait sévèrement au pilori leur style de vie matérialiste. Mais qui était cet homme? Qui était cet étranger, cet intrus? Ils se le demandaient. Il sortait du désert. Mais quel était son but? Et pourquoi était-il venu se mêler de leurs affaires religieuses? Et ça discutait, ça jasait. On l'appelait Jean-Baptiste, Jean le baptiseur. Il avait un régime alimentaire très sévère, très sobre, du miel et des caroubes et de l'eau. La sainteté se lisait sur son visage.
et pourtant on le regardait avec méfiance. Ce n'était quand même pas un protégé des pharisiens ou des anciens ou des scribes. Non, au contraire, les dirigeants religieux de l'époque le combattaient. Mais cela ne le dérangeait pas. Le monde ne pouvait rien lui prendre parce qu'il n'avait rien. Et le monde ne pouvait rien lui donner. Il disait ce qu'il pensait et ce qu'il ressentait, que cela leur plaise ou pas. Ceux qui en apparence avaient l'air le plus sain, il les appelait race de vipères. Il ne s'inquiétait pas des bavardages des gens derrière son dos. Mais malgré la grande méfiance, beaucoup de gens venaient l'écouter. Et il rentrait chez eux imprégné par ses paroles, car tout ce qu'il disait était tellement juste. Certains rendaient grâce à Dieu parce qu'il avait envoyé un messager pour les aider à sortir de la routine, du formalisme. Et on voit l'histoire que je viens de lire dans la parole de Dieu. Ils envoyaient un sacrificateur vers lui. Ils voulaient savoir qui il était. Oui, il disait clairement qu'il n'était pas le Christ. Il était la voix de celui qui crie dans le désert, comme le prophète Ésaïe l'avait écrit il y a 700 ans avant Jésus-Christ, pour annoncer sa venue. Lisons dans Ésaïe chapitre 40, 3 à 5. La voix de celui qui crie au désert est « Préparez le chemin de l'Éternel, dressez parmi les lieux arides les sentiers à notre Dieu. Toute vallée sera comblée, et toute montagne et tout coteau seront abaissés, et les lieux tortueux seront redressés, et les lieux raboteux seront aplanis. Alors la gloire de l'Éternel se manifestera, et toute chair ensemble la verra, car la bouche de l'Éternel a parlé. » Donc ici le prophète Ésaïe, 7 siècles, 700 ans, à l'avance, avant l'événement, il fait voir qu'un précurseur allait venir, quelqu'un qui préparerait le chemin du Seigneur. Et Jean-Baptiste est venu. Jean n'avait pas reçu d'instruction dans des écoles religieuses de son époque. Il n'avait pas de diplôme de théologie. C'est le Tout-Puissant lui-même qui l'avait envoyé. Sa tâche était de préparer le chemin. Il devait écarter les récalcitrants et les superstitieux afin que la lumière divine puisse briller dans toute sa splendeur. Voilà son but. Beaucoup croyaient en Jean, mais d'autres, surtout les dirigeants religieux, ils rejetaient son message. Et quand le Sauveur est venu, ils n'étaient pas non plus prêts à l'accueillir et ils attiraient sur eux une malédiction, la malédiction de la perte, de la ruine. Mais le prophète Ésaïe qui annonçait que quelqu'un viendrait pour annoncer le chemin de Jésus, pour sa propre venue. Ce même prophète, Ésaïe, prédit aussi qu'un message serait prêché pour préparer le chemin de son retour. Nous lisons dans Ésaïe, chapitre 40, 9 et 10. « Sion, qui annonce de bonnes nouvelles, monte sur une haute montagne. » Jérusalem, qui annonce de bonnes nouvelles, élève ta voix avec force, élève-la, ne crains point. Dis aux villes de Juda, voici votre Dieu, voici le Seigneur éternel viendra contre le fort
et son bras dominera sur lui. Voici son salaire est avec lui, et sa récompense, sa rétribution marche devant lui. Ici, nous voyons clairement qu'un autre messager va venir. Pas une personne, mais un peuple, le peuple de Dieu, qui annoncera au monde d'une voix forte, « Voici votre Dieu !» Un message puissant sera prêché, un message qui allait précéder sa venue. On dit clairement qu'il vient avec puissance, et son bras dominera. Nous savons que quand Jésus est venu la première fois, comme un bébé, il est venu pour être sacrifié sur la croix à Golgotha pour les péchés du monde, pas pour dominer. Mais ici, il est question de sa deuxième venue. Il vient avec puissance. Son bras puissant dominera. On dit qu'il vient avec son salaire, avec sa rétribution qui est devant lui. Il viendra une deuxième fois pour apporter le don de la vie éternelle à ses enfants, aux croyants, et pour donner le salaire du péché aux infidèles. À la deuxième venue, les infidèles seront détruits et les enfants de Dieu seront enlevés en gloire. Leur récompense éternelle est là et ils seront couronnés avec la couronne de vie. La récompense ne vient pas quand on décède, quand on meurt, mais elle vient quand Jésus revient à la résurrection des morts. Mais avant que Jésus vienne la deuxième fois, il aura un peuple qui annoncera son message. Et ils diront, « Voici votre Dieu ». C'est le message le plus puissant de tous les temps. Le christianisme actuel est vide, creux. C'est devenu une forme. Le Dieu vivant ne se manifeste plus dans le christianisme moderne. C'est devenu un fardeau. Les gens vont à l'église pour faire leur devoir, parce que tout le monde le fait, ou parce que on le leur a appris ainsi. Mais où est la puissance du Dieu vivant dans le christianisme moderne? On ne le voit plus. Mais ici, un message va être proclamé qui dit « Voici votre Dieu ». Voici son message.

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3: abaroma 12:15.